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0: Il est 6h, soyez les bienvenus, c'est la matinale sur Pornic Radio, 6h, 10h, comme tous les matins du lundi au dimanche. On fera un petit tour du côté de nos rubriques habituelles, petites recettes de cuisine. On fera le roast qui va manger aujourd'hui sur Pornic Radio. Le métier du jour, la météo bien évidemment, l'éphéméride et bien d'autres choses encore. En attendant, je vous tiens moi compagnie jusqu'à 10h. Passez une excellente matinée en notre compagnie.

Salut les gourmands, salut les gourmandes, c'est l'heure de la petite recette du jour. Aujourd'hui, je vous propose un radis noir à la russe. Pour 4 personnes, il vous faudra un demi-radis noir, 80 g de saumon fumé, une bonne cuillère à soupe de crème fraîche allégée, 2 pincées de graines de carvi ou de cumin. Hachez le saumon, incorporez la crème, pelez le radis noir, puis coupez-le en rondelles, les tartiner de saumon à la crème. Parsemer de graines de carvi et mettre au réfrigérateur une heure. Bon appétit, vous retrouverez cette recette sur le site de la radio, radiopornic.fr, onglet podcast et sur TikTok.

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0: Voici votre horoscope de ce mercredi 26 août.
1: Bélier, votre spontanéité fera naître de beaux souvenirs.
2: Taureau, une agréable surprise pourrait bien égayer votre soirée.
3: Gémeaux, vous débordez d'idées, partagez-les autour de vous.
4: Cancer, une sortie improvisée pourrait vous faire le plus grand bien.
5: Lion, tout semble vous réussir aujourd'hui, alors profitez-en pleinement.
6: Vierge, faites confiance au hasard, il pourrait bien faire les choses.
7: Balance, une belle déclaration pourrait vous toucher en plein cœur.
8: Scorpion, votre énergie revient en force, profitez-en pour bouger.
9: Sagittaire, une journée idéale pour rire et partager.
10: Capricorne, vous retrouvez enfin le calme que vous recherchiez.
11: Verseau, votre créativité séduira votre entourage.
12: Et Poisson, une intuition pourrait bien vous éviter une petite erreur.

sur la Bretagne. Partout ailleurs, c'est un ciel plutôt clair qui nous attend et partiellement nuageux. Et concernant les températures, elles sont estivales avec 27 degrés à Rennes-et-Metz, jusqu'à 28 à Paris, 32 degrés à Auxerre, 33 à Vichy. Et la maximale est annoncée du côté de Marseille, Perpignan ou Tarbes avec 34 degrés.

Bonjour, bienvenue, excellent mercredi 26 août avec nous. Excellent anniversaire à vous qui êtes né en 26 août. Vous êtes le même jour que Macaulay Culkin, l'acteur mythique notamment de Maman, j'ai raté l'avion, il est né en 1980. Et en ce mercredi 26 août, dans le programme de cette journée, c'est le festival Rock en scène qui démarre au domaine de Saint-Cloud jusqu'au 30 août avec notamment The Cure en tête d'affiche, mais aussi The Black Keys ou encore Franz Ferdinand. Merci d'être avec nous ce mercredi matin. Belle journée.

0: Allez, bien silence partout, on va tourner. Plus personne ne bouge, s'il vous plaît, moteur.
1: The Dog Stars, thriller post-apocalyptique de Ridley Scott, débarque cette semaine dans les salles. Un jeune pilote tente de survivre dans un foyer protégé mais isolé. Il partage ce refuge avec un militaire survivaliste, mais une mystérieuse transmission radio va pousser Higg à s'aventurer au-delà de son territoire à la recherche d'un possible espoir.
2: Avant la fin de ce monde, j'embrassais ma femme. Je jouais avec mon chien.
3: Jasper !
4: Le monde que t'as connu n'existe plus. Il n'y a que nous ici. On essaye de s'accrocher à nos souvenirs. Aujourd'hui, c'est tuer ou être tué. En tout cas, moi je préfère là où je suis.
2: J'ai entendu un appel radio. Je m'appelle Higg.
5: Je m'appelle Sima. La musique me manque. Chanter en allant faire les courses.
2: Ça me manque aussi d'aller faire les courses.
1: Un film adapté du roman de Peter Heller, publié en France sous le titre La constellation du chien. Léa Seydoux au casting cette semaine de L'inconnu d'Arthur Harari. Le pitch a bientôt 40 ans. David Zimmerman est photographe, mais personne ne le sait. Alors qu'il ne sort presque jamais de chez lui, des amis vont le traîner dans une fête insensée. Il va y repérer une femme dans la foule et ne va pas pouvoir en détacher le regard. Il décide donc de la suivre, mais quelques heures plus tard, il va se réveiller dans le corps de cet inconnu.
6: Peut-être que vous vous souvenez pas.
7: Qu'est-ce qui se passe ? Dis-moi, il est arrivé quelque chose ?
1: Également cette semaine, un film d'animation familiale, Tad, l'explorateur et la lampe magique. Nouveau film d'animation de la franchise espagnole créé autour de Tad Stones. Ce quatrième volet entraîne Tad, Sarah et leur fille Oli dans une aventure autour de la lampe merveilleuse des mille et une nuits. Mommy formule alors un souhait inattendu, retourné dans le passé à une époque où il avait l'impression d'être davantage au centre de l'attention.
8: Oui, ça a marché. On a remonté le temps.
9: Avance et je t'embroche.
8: Très dangereuse, cette époque.
10: Cet humain devient hostile. Mode sauf qui peut activer. Mode cri de douleur activé. Aïe.
11: La dernière symphonie du prince héritier.
12: Pour pouvoir rentrer chez nous, il faut trouver la lampe dans ce siècle.
13: C'est donc ma lampe que vous recherchez.
1: La saga a attiré environ 8 millions de spectateurs en Espagne, a généré 47 millions d'euros de recettes dans le pays et cumulé 120 millions de dollars de recettes mondiales. En France, le précédent volet sorti en 2022 avait dépassé les 500 000 entrées. Sans oublier cette semaine le marathon Harry Potter dans les réseaux Pathé, soit la rediffusion intégrale des films de la saga magique, 8 films cultes autour du plus célèbre des sorciers à lunettes. Voilà pour les sorties ciné de la semaine, on se retrouve la semaine prochaine.
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2: Salut les gourmands, salut les gourmandes. Aujourd'hui, la reine des jardins, la courgette. Et on va se faire un petit sauté de courgette. Pour 2 à 3 personnes, 2 courgettes, 3 gousses d'ail, 3 cuillères à soupe d'huile d'olive, 1 échalote, 20 g de noisettes, 15 g de parmesan, 2 cuillères à soupe de jus de citron et une pincée de sel. Lavez les courgettes, étêtez-les et coupez-les en cubes d'environ 1 cm de côté. Épluchez les gousses d'ail et ciselez-les. Pelez l'échalote et coupez-la finement. Râpez le parmesan de manière à en avoir 15 g. Versez l'huile d'olive dans une sauteuse et faites chauffer. Quand l'huile est chaude, ajoutez l'ail, les courgettes, une pincée de sel et faites sauter à feu très vif pendant 4 minutes. Au bout de ce laps de temps, les courgettes doivent commencer à dorer. Ajoutez les noisettes et les échalotes ciselées et poursuivez la cuisson toujours à feu très vif pendant 2 minutes. Coupez le feu, ajoutez le parmesan, mélangez et arrosez du jus de citron. Servez et régalez-vous. Bon appétit. 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

0: Voici votre horoscope de ce mercredi 26 août.
1: Bélier, votre spontanéité fera naître de beaux souvenirs.
2: Taureau, une agréable surprise pourrait bien égayer votre soirée.
3: Gémeaux, vous débordez d'idées, partagez-les autour de vous.
4: Cancer, une sortie improvisée pourrait vous faire le plus grand bien.
5: Lion, tout semble vous réussir aujourd'hui, alors profitez-en pleinement.
6: Vierge, faites confiance au hasard, il pourrait bien faire les choses.
7: Balance, une belle déclaration pourrait vous toucher en plein cœur.
8: Scorpion, votre énergie revient en force, profitez-en pour bouger.
9: Sagittaire, une journée idéale pour rire et partager.
10: Capricorne, vous retrouvez enfin le calme que vous recherchiez.
11: Verseau, votre créativité séduira votre entourage.
12: Et Poisson, une intuition pourrait bien vous éviter une petite erreur.

Good morning music. Goodbye l'ennui. Aujourd'hui, on se remet à jour avec Pigeon. Et là, ça plaît pas à la première écoute, faut faire un effort. Black James Dean. Fale Nioke, le chanteur de Pigeon, est guinéen. En 2018, il a fui son pays. À l'époque, 80% de la jeunesse n'avait pas de travail, subsistant comme elle pouvait dans la rue. Quant à la prison, aux mains des soldats, c'était vraiment le dernier endroit où tu voulais être. Lui faisait de la musique, il avait un groupe, les Black Gypsies, avec lequel parfois il montait des tournées précaires dans les pays limitrophes. En Gambie, des problèmes de papier l'ont mené à plusieurs reprises en prison. Presque un chouette endroit en comparaison, selon lui, avec celle de Conakry, la capitale guinéenne. Au moins dans celle du pays voisin, on ne le frappait pas constamment. Alors en 2018, il en a eu marre, malgré son amour pour son pays. Il est parti pour l'Angleterre, à Margate, une station balnéaire plutôt huppée à 50 km à l'est de Londres. Là, il a retrouvé une photographe anglaise qu'il avait rencontrée à Conakry. Il s'est marié et a eu deux enfants, mais il a longtemps vécu à la merci du département d'immigration jusqu'à ce qu'il obtienne son permis de résidence. Et depuis 8 ans qu'il vit au UK, il fait de la musique en solo ou avec son groupe Pigeon. Pigeon. Pas faucon, pas aigle royal, non, pigeon. Cette saloperie de volatile urbain qui survit à tout, mange n'importe quoi, cause d'innombrables dégradations matérielles à cause de l'acidité de ses caca tout pourris, salit toute la ville et est porteur de maladies qu'on croyait liées au Moyen-Âge. Et pourtant, derrière ce nom ridicule se cache un projet très sérieux, d'une grande richesse musicale, entre improbable et chaotique, mais attachante et sincère. Car Pigeon, ce n'est pas juste un groupe, c'est un laboratoire sonore. Les synthèses analogiques y grincent pendant que les percussions évoquent aussi bien les cérémonies mandingues que des expériences électroniques de demain. Et au milieu de ce joyeux foutoir, Nioke chante, ou plutôt incante. On ne comprend pas toujours les paroles qu'il interprète tour à tour en anglais, en français et en cinq autres langues guinéennes et africaines, mais on comprend l'énergie et c'est bien là l'essentiel. Le groupe, composé de 5 membres, tous trentenaires, réunit des talents variés. Hormis le chanteur, le batteur et le claviériste ont joué avec Michael Kiwanuka, le guitariste réalise des courts-métrages pour Arlo Parks et Céleste, épisode 510. Quant au cinquième, j'ai pas compris à quoi il sert dans le groupe, c'est un habitué des sets électro à Glastonbury. La musique qu'ils font ne plaît pas à la première écoute, il faut faire un effort, avoir les esgourdes disponibles pour une autre musique. C'est bon signe, ici ça démange, ça dérange, ça hypnotise. Candy Grenade. Dans le fond, c'est ça leur truc, faire cohabiter le bruit et le cosmique, l'organique et l'électronique, sans jamais tomber dans la caricature Electro World Music pour hipster boomer. Ça plaît ou ça plaît pas. Ce qui me fascine en revanche, c'est de voir comment Fale Nioke, qui il y a 8 ans encore errait dans les rues de Conakry, on est arrivé à imaginer des sonorités qui, non seulement pour la plupart, datent de bien avant sa naissance, mais surtout requièrent une solide culture musicale et un passé imbibé de courants musicaux qui sont loin d'être les plus faciles. Black James Dean, longue vie à Pigeon et son chanteur, la musique comme on l'aime. Vue sur YouTube, 12 000. Durée de la chanson, 4 minutes 25. Pigeon, Black James Dean.

0: Tu as aimé Black James Dean, The Pigeon? Alors tu devrais aimer les épisodes sur Idols, Big Mountain County ou Boko Youth. Retrouve-les sur ta plateforme de podcast habituelle ou sur www.goodmorningmusic.net. Good Morning Music te retrouve demain pour une nouvelle mise à jour musicale. Sauf le dimanche, gros naze à des lessives en retard et du chablis au frais. En attendant, si tu as des choses à redire sur l'artiste du jour ou simplement envie de parler musique, retrouvons-nous sur le web du podcast www.goodmorningmusic.net.
1: Encore quelques épisodes orageux d'annoncer pour ce mercredi, notamment dans le nord du pays ou bien sûr la Bretagne. Partout ailleurs, c'est un ciel plutôt clair qui nous attend et partiellement nuageux. Et concernant les températures, elles sont estivales avec 27 degrés à Rennes-et-Metz, jusqu'à 28 à Paris, 32 degrés à Auxerre, 33 à Vichy. Et la maximale est annoncée du côté de Marseille, Perpignan ou Tarbes avec 34 degrés.
2: Bonjour, bienvenue, excellent mercredi 26 août avec nous. Excellent anniversaire à vous qui êtes né un 26 août. Vous êtes le même jour que Macaulay Culkin, l'acteur mythique notamment de Maman, j'ai raté l'avion. Il est né en 1980. Et en ce mercredi 26 août, dans le programme de cette journée, c'est le festival Rock en scène qui démarre au domaine de Saint-Cloud jusqu'au 30 août avec notamment The Cure en tête d'affiche, mais aussi The Black Keys ou encore Franz Ferdinand. Merci d'être avec nous ce mercredi matin. Belle journée.
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0: Allez, bien silence partout, on va tourner. Les personnes ne bougent, s'il vous plaît, moteur.
1: Action. The Dog Stars, thriller post-apocalyptique de Ridley Scott, débarque cette semaine dans les salles. Un jeune pilote tente de survivre dans un foyer protégé mais isolé. Il partage ce refuge avec un militaire survivaliste, mais une mystérieuse transmission radio va pousser Higg à s'aventurer au-delà de son territoire à la recherche d'un possible espoir.
2: Avant la fin de ce monde, j'embrassais ma femme. Je jouais avec mon chien.
3: Jasper !
4: Le monde que t'as connu n'existe plus. Y a que nous ici. On essaye de s'accrocher à nos souvenirs. Aujourd'hui, c'est tuer ou être tué. En tout cas, moi je préfère là où je suis.
2: J'ai entendu un appel radio.
5: Je m'appelle Higg.
6: Je m'appelle Sima. La musique me manque. Chanter en allant faire les courses.
7: Ça me manque aussi d'aller faire les courses.
1: Un film adapté du roman de Peter Heller, publié en France sous le titre La constellation du chien. Léa Seydoux au casting cette semaine de L'inconnu d'Arthur Harari. Le pitch a bientôt 40 ans. David Zimmerman est photographe, mais personne ne le sait. Alors qu'il ne sort presque jamais de chez lui, des amis vont le traîner dans une fête insensée. Il va y repérer une femme dans la foule et ne va pas pouvoir en détacher le regard. Il décide donc de la suivre, mais quelques heures plus tard, il va se réveiller dans le corps de cet inconnu.
8: Peut-être que vous vous souvenez pas.
9: Qu'est-ce qui se passe ? Dis-moi, il est arrivé quelque chose ?
1: Également cette semaine, un film d'animation familiale, Tad, l'explorateur et la lampe magique. Nouveau film d'animation de la franchise espagnole créé autour de Tad Stones. Ce quatrième volet entraîne Tad, Sarah et leur fille Oli dans une aventure autour de la lampe merveilleuse des mille et une nuits. Mommy formule alors un souhait inattendu, retourné dans le passé à une époque où il avait l'impression d'être davantage au centre de l'attention.
10: Oui, ça a marché. On a remonté le temps.
11: Avance et je t'embroche.
10: Très dangereuse cette époque.
12: Cet humain devient hostile. Mode sauve qui peut activé. Mode cri de douleur activé. Aïe.
13: La dernière symphonie du prince héritier.
14: Pour pouvoir rentrer chez nous, il faut trouver la lampe dans ce siècle.
15: C'est donc ma lampe que vous recherchez.
1: La saga a attiré environ 8 millions de spectateurs en Espagne, généré 47 millions d'euros de recettes dans le pays et cumulé 120 millions de dollars de recettes mondiales. En France, le précédent volet sorti en 2022 avait dépassé les 500 000 entrées. Sans oublier cette semaine, le marathon Harry Potter dans les réseaux Pathé, soit la rediffusion intégrale des films de la saga magique. 8 films cultes autour du plus célèbre des sorciers à lunettes. Voilà pour les sorties ciné de la semaine. On se retrouve la semaine prochaine.
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3: Bonjour, prudence toujours face aux orages. 12 départements de l'Ouest seront placés en vigilance orange en début de soirée. Météo France prévoit un épisode orageux nécessitant une vigilance particulière avec de la grêle de taille moyenne à grosse, de fortes rafales de vent jusqu'à 100 km/h et beaucoup de pluie. Accord validé entre le Parti Socialiste et Place Publique pour une primaire de la gauche les 9, 10, 16 et 17 octobre en vue de la présidentielle 2027. Quatre personnalités sont déjà déclarées, dont Raphaël Glucksmann et Ségolène Royal. Les candidats devront officialiser leurs intentions entre le 1er et le 15 septembre en réunissant les parrainages requis. Des perturbations liées à la cyberattaque estivale contre l'éducation nationale n'empêcheront pas la rentrée scolaire, affirme le ministre de l'Éducation, Édouard Geffray. Il précise que la plupart des accès aux services sont en cours de rétablissement et que pour renforcer la protection des systèmes face au vol de données, un audit complet et la double authentification sont lancés. Altercation tendue à Marseille entre la police et Sébastien Delogule, député LFI est visé par 3 plaintes pour outrage déposées par des policiers. Les agents l'accusent de les avoir bloqués et insultés lors d'une intervention. Sébastien Delogule dément et dépose plainte pour violence. Le parquet a ouvert une enquête. Dodo La Saumure, mort en Belgique à l'âge de 77 ans. Le proxénète avait été rendu célèbre après avoir comparu dans l'affaire impliquant l'ancien directeur du FMI, Dominique Strauss-Kahn. C'est l'interprète de Jolene, notamment Dolly Parton, légende américaine de la country, est morte à l'âge de 80 ans. Le président américain Donald Trump a ordonné que les drapeaux américains soient mis en berne dans tous les États-Unis pendant une semaine. Direction maintenant la Station Spatiale Internationale où Sophie Adnot a bouclé sa nouvelle mission et a de nouveau assuré hier pour cette sortie spatiale. L'antenne installée par l'astronaute française et l'américain Neil Medan fonctionne après un nouveau chantier de 6 heures suspendu dans le vide. Lors de la première sortie, des boulons et connecteurs récalcitrants avaient empêché de finir le travail. Enfin du football avec le tirage au sort de la Ligue des Champions qui aura lieu demain jeudi avec les 36 équipes qualifiées pour cette nouvelle édition de la plus grande des compétitions européennes. Après ce mardi des barrages retour, il reste encore 4 tickets à décroché avec à suivre ce mercredi le match de l'OL face au Fenerbahçe.
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Salut les gourmandes, c'est l'heure de la petite recette du jour. Aujourd'hui, je vous propose des beignets de courgettes. Pour 4 personnes, il vous faudra 2 courgettes, 1 œuf, 125 g de farine, une cuillère à soupe d'huile, 12 centilitres d'eau, une poignée de gros sel, du poivre et de l'huile de friture. Lavez les courgettes, les coupez en fines rondelles et les placez dans une passoire avec une poignée de gros sel. Laissez dégorger au moins 30 minutes. Pendant ce temps, préparez la pâte à beignets, versez la farine dans un saladier et formez un puits. Y ajoutez le jaune d'œuf, le blanc servira plus tard, l'huile et un peu de sel. Mélangez tout en ajoutant l'eau progressivement, laissez reposer 20 minutes. Une fois les courgettes dégorgées, les rincez rapidement sous l'eau froide afin de retirer le trop-plein de sel et les disposer entre deux feuilles de papier absorbant, puis les poivrez. Fouettez le blanc d'œuf en neige ferme et l'incorporez délicatement à la marise dans la pâte à beignets. Cuire les beignets dans un bain de friture bouillant, piquer à la fourchette rondelle par rondelle des courgettes, les plonger dans la pâte à beignets en les enrobant bien des deux côtés, puis plonger dans la friture, laisser cuire 3 à 4 minutes afin que les beignets soient gonflés et légèrement dorés. Bon appétit ! 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

0: Voici votre horoscope de ce mercredi 26 août.
1: Bélier, votre spontanéité fera naître de beaux souvenirs.
2: Taureau, une agréable surprise pourrait bien égayer votre soirée.
3: Gémeaux, vous débordez d'idées, partagez-les autour de vous.
4: Cancer, une sortie improvisée pourrait vous faire le plus grand bien.
5: Lion, tout semble vous réussir aujourd'hui, alors profitez-en pleinement.
6: Vierge, faites confiance au hasard, il pourrait bien faire les choses.
7: Balance, une belle déclaration pourrait vous toucher en plein cœur.
8: Scorpion, votre énergie revient en force, profitez-en pour bouger.
9: Sagittaire, une journée idéale pour rire et partager.
10: Capricorne, vous retrouvez enfin le calme que vous recherchiez.
11: Verseau, votre créativité séduira votre entourage.
12: Et Poisson, une intuition pourrait bien vous éviter une petite erreur.
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14: Bonjour, le parquet de Bayonne demande le renvoi de 3 personnes devant la cour criminelle de Pau, accusées d'avoir causé la mort de Patrice Lagnès, ingénieur informatique âgé de 46 ans lors des fêtes de Bayonne 2023. Le juge d'instruction a maintenant 3 mois pour rendre sa décision. Le militaire qui avait pris la fuite il y a 5 mois après s'être échappé du tribunal de Tarbes dans les Hautes-Pyrénées où il était jugé pour violence conjugale a été condamné à 8 mois de prison ferme pour évasion et dégradation de biens publics. Il devra également payer 10 000 euros pour avoir détruit la porte du tribunal. Le Parti Socialiste a ratifié hier l'accord trouvé avec Place Publique sur les modalités de la primaire de la gauche socialiste et démocratique qui aura lieu en 2 tours les 9, 10 et 16-17 octobre. Le vote pour désigner celui qui représentera l'arc social-démocrate à la présidentielle sera un scrutin électronique uninominal. Les candidats devront se déclarer entre le 1er et le 15 septembre. Plus d'une demi-tonne de cocaïne saisie hier en Côte d'Or dans le cadre d'une opération menée par la BRI et l'antenne OFAST de Lyon. Deux hommes âgés de 35 et 42 ans connus des services de police ont été interpellés et placés en garde à vue. Les ministres iraniens et omanais des affaires étrangères ont discuté d'un accord cadre établissant un couloir temporaire de navigation dans le détroit d'Ormuz, prévoyant une opération de déminage dans ce passage stratégique pour le commerce mondial. Les autorités brésiliennes ont infligé une lourde amende à TikTok pour non-respect de la législation sur la protection des données de mineurs. ByteDance Brésil va donc devoir verser une amende de plus de 25 millions d'euros. C'est la fin de ce flash, une très bonne journée à toutes et à tous.
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0: Encore quelques épisodes orageux d'annoncer pour ce mercredi, notamment dans le nord du pays ou bien sûr la Bretagne. Partout ailleurs, c'est un ciel plutôt clair qui nous attend et partiellement nuageux. Et concernant les températures, elles sont estivales avec 27 degrés à Rennes-et-Metz, jusqu'à 28 à Paris, 32 degrés à Auxerre, 33 à Vichy. Et la maximale est annoncée du côté de Marseille, Perpignan ou Tarbes avec 34 degrés.
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Bonjour, bienvenue, excellent mercredi 26 août avec nous. Excellent anniversaire à vous qui êtes né en 26 août. Vous êtes le même jour que Macaulay Culkin, l'acteur mythique notamment de Maman, j'ai raté l'avion, il est né en 1980. Et en ce mercredi 26 août, dans le programme de cette journée, c'est le festival Rock en scène qui démarre au domaine de Saint-Cloud jusqu'au 30 août avec notamment The Cure en tête d'affiche, mais aussi The Black Keys ou encore Franz Ferdinand. Merci d'être avec nous ce mercredi matin. Belle journée.

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1: Allez, bien silence partout, on va tourner. Que personne ne bouge, s'il vous plaît, moteur.
2: Action. The Dog Stars, thriller post-apocalyptique de Ridley Scott, débarque cette semaine dans les salles. Un jeune pilote tente de survivre dans un foyer protégé mais isolé. Il partage ce refuge avec un militaire survivaliste, mais une mystérieuse transmission radio va pousser Higg à s'aventurer au-delà de son territoire à la recherche d'un possible espoir.
3: Avant la fin de ce monde, j'embrassais ma femme. Je jouais avec mon chien.
4: Jasper !
5: Le monde que t'as connu n'existe plus. Il n'y a que nous ici. On essaye de s'accrocher à nos souvenirs. Aujourd'hui, c'est tuer ou être tué. En tout cas, moi je préfère là où je suis.
3: J'ai entendu un appel radio.
6: Je m'appelle Higg.
7: Je m'appelle Sima. La musique me manque. Chanter en allant faire les courses.
8: Ça me manque aussi d'aller faire les courses.
2: Un film adapté du roman de Peter Heller, publié en France sous le titre La constellation du chien. Léa Seydoux au casting cette semaine de L'inconnu d'Arthur Harari. Le pitch a bientôt 40 ans. David Zimmerman est photographe, mais personne ne le sait. Alors qu'il ne sort presque jamais de chez lui, des amis vont le traîner dans une fête insensée. Il va y repérer une femme dans la foule et ne va pas pouvoir en détacher le regard. Il décide donc de la suivre, mais quelques heures plus tard, il va se réveiller dans le corps de cet inconnu.
9: Peut-être que vous vous souvenez pas.
10: Qu'est-ce qui se passe ? Dis-moi, il est arrivé quelque chose ?
2: Également cette semaine, un film d'animation familiale, Tad, l'explorateur et la lampe magique. Nouveau film d'animation de la franchise espagnole créé autour de Tad Stones. Ce quatrième volet entraîne Tad, Sarah et leur fille Oli dans une aventure autour de la lampe merveilleuse des mille et une nuits. Momie formule alors un souhait inattendu, retourné dans le passé à une époque où il avait l'impression d'être davantage au centre de l'attention.
11: Oui, oui, ça a marché. On a remonté le temps.
12: Avance et je t'embroche.
11: Très dangereuse, cette époque.
13: Cet humain devient hostile. Mode souffle qui peut activer. Mode cri de douleur activé. Aïe.
14: La dernière symphonie du prince héritier.
15: Pour pouvoir rentrer chez nous, il faut trouver la lampe dans ce siècle.
16: C'est donc ma lampe que vous recherchez.
2: La saga a attiré environ 8 millions de spectateurs en Espagne, a généré 47 millions d'euros de recettes dans le pays et cumulé 120 millions de dollars de recettes mondiales. En France, le précédent volet sorti en 2022 avait dépassé les 500 000 entrées. Sans oublier cette semaine le marathon Harry Potter dans les réseaux Pathé, soit la rediffusion intégrale des films de la saga magique, 8 films cultes autour du plus célèbre des sorciers à lunettes. Voilà pour les sorties ciné de la semaine, on se retrouve la semaine prochaine.
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4: Bonjour, 12 départements de l'Ouest en vigilance orange aux orages à partir de ce soir. Météo France prévoit un épisode qui va nécessiter une vigilance particulière avec de la grêle, beaucoup de vent, des rafales jusqu'à plus de 100 km/h et beaucoup de pluie. Le fameux panier de la rentrée 2026 s'établit à 134,17 euros, une baisse de 1,85 euros par rapport à l'an dernier. Une diminution qui concerne 29 produits de référence comme le cartable et les feutres. En revanche, la calculatrice et le stylo plume poursuivent leur augmentation. Les marques de distributeurs restent nettement plus économiques. À 235 jours du premier tour de la présidentielle 2027, accord validé entre le Parti Socialiste et Place Publique pour une primaire de la gauche en octobre. Quatre personnalités sont déjà déclarées, dont Raphaël Glucksmann et Ségolène Royal. Les candidats vont devoir officialiser leurs intentions entre le 1er et le 15 septembre en réunissant les parrainages. Les perturbations liées à la cyberattaque estivale contre l'éducation nationale n'empêcheront pas la rentrée. C'est ce qu'affirme le ministre Édouard Geffray qui tente de rassurer. Il précise que la plupart des accès aux services en ligne sont en cours de rétablissement. Altercation en Marseille entre la police et Sébastien Delogul. Le débuté et les filles est visée par 3 plaintes pour outrage déposées par des policiers qui l'accusent de les avoir bloqués et insultés lors d'une intervention. Sébastien Delogul dément et dépose plainte pour violence. Le parquet a ouvert une enquête. C'est une légende américaine de la country qui disparaît à l'âge de 80 ans, Dolly Parton. Le président américain Donald Trump a ordonné que le drapeau américain soit mis en berne dans tous les États-Unis pendant une semaine. Du côté de la Station Spatiale Internationale, Sophie Anneau a bouclé sa nouvelle mission hier. Elle a de nouveau assuré. L'antenne installée par l'astronaute française et l'américain Anil Menon fonctionne parfaitement après un nouveau chantier de 6 heures suspendu dans le vide. Lors de la première sortie, des boulons et connecteurs récalcitrants avaient empêché de terminer le travail. Enfin du football avec un match très attendu. Le tirage au sort de la Ligue des Champions aura lieu demain jeudi avec les 36 équipes qualifiées pour cette nouvelle édition de la plus grande des compétitions européennes. Et puis après ce mardi et les barrages retour, il reste encore 4 tickets à décrocher avec notamment ce mercredi le match de l'OL face au Fenerbahçe.
5: Bonjour à toutes et à tous, on débute avec du football. C'est le grand soir pour l'OL pour dessiner la suite de sa saison. Les Lyonnais accueillent les Turcs de Fenerbahçe en match retour de la Ligue des Champions avec un enjeu simple, la qualification pour la phase de groupe et une importante entrée d'argent en cas de qualification. À l'aller, la semaine dernière, les deux équipes se sont quittées sur un match nul un partout. Coup d'envoi à 21h ce soir au Groupama Stadium. Et parmi les autres rencontres du soir, le Viking Stavanger accueille le Dynamo Zagreb, la UK Athènes est opposée au Levski Sofia et Salié défie le Slovan Bratislava. Hier soir, les Azeris de Sabah ont décroché leur qualification aux dépens de la Poel Beersheva. 5 buts à 2. Bodoglimt a battu Nîmes 3-0 et Linz a créé l'exploit en éliminant le Celtic Glasgow en s'imposant 5 buts à 1 après avoir perdu 3-0 à l'aller. Le tirage au sort de la phase de groupe aura lieu demain. Et en parallèle, le Real Madrid entre dans son championnat d'Espagne. Ce soir, les Merengue affrontent la Real Sociedad. 21h au stade Santiago Bernabéu, Kylian Mbappé devrait être titulaire pour cette première journée. En Angleterre, c'est le milieu de terrain portugais Manchester United, Bruno Fernandes, qui a été nommé joueur de première ligue de la saison dernière. Il a inscrit 9 buts et délivré 21 passes décisives. Deux Français apparaissent dans l'équipe type de la saison dernière, William Saliba et Ryan Cherki. Et du cyclisme avec le nouveau coup de massue de Tadej Pogacar sur le Tour d'Espagne, déjà vainqueur de la première étape et porteur du maillot rouge de leader. Pogacar a remporté la première étape de montagne, cette fois hier en Andorre. Il a réglé la course tout seul en s'échappant à 50 km de l'arrivée. Il compte désormais 3 minutes 21 sur son compatriote chez Red Bull Borensgrue, Primoz Roglic, le premier français Clément Berthet et 16e à 7 minutes 32 de Pogacar. Et puis en tennis, Roger Federer va brièvement sortir de sa retraite pour disputer un match d'exhibition à l'US Open. Il sera notamment aux côtés d'Andy Roddick, André Agassi et John McEnroe. Voilà, c'est la fin de ce flash. Très belle journée de sport.
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Salut les gourmandes, c'est l'heure de la petite recette du jour. Aujourd'hui, je vous propose un carpaccio de radis noir. Pour 4 personnes, il vous faudra un radis noir, du persil ciselé, le jus d'une orange sanguine, 2 cuillères à café de sirop d'érable, 6 cuillères à café d'huile de noisette, 1 cuillère à café de crème de balsamique, du poivre noir, du moulin et de la fleur de sel. Coupez les fines tranches de radis noir à l'aide d'une mandoline. Pressez une demi-orange dans une coupelle. Mélangez tous les ingrédients pour la sauce avec le jus d'orange. Assaisonnez et mélangez bien. Dressez les tranches de radis noir sur les assiettes, ajoutez la sauce au dernier moment, saupoudrez de

0: persil ciselé et de fleurs de sel, décorées avec des quartiers d'orange si vous le souhaitez. Bon appétit! 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

0: Voici votre horoscope de ce mercredi 26 août.
1: Bélier, votre spontanéité fera naître de beaux souvenirs.
2: Taureau, une agréable surprise pourrait bien égayer votre soirée.
3: Gémeaux, vous débordez d'idées, partagez-les autour de vous.
4: Cancer, une sortie improvisée pourrait vous faire le plus grand bien.
5: Lion, tout semble vous réussir aujourd'hui, alors profitez-en pleinement.
6: Vierge, faites confiance au hasard, il pourrait bien faire les choses.
7: Balance, une belle déclaration pourrait vous toucher en plein cœur.
8: Scorpion, votre énergie revient en force, profitez-en pour bouger.
9: Sagittaire, une journée idéale pour rire et partager.
10: Capricorne, vous retrouvez enfin le calme que vous recherchiez.
11: Verseau, votre créativité séduira votre entourage.
12: Et Poisson, une intuition pourrait bien vous éviter une petite erreur.

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1: Bonjour, le parquet de Bayonne demande le renvoi de 3 personnes devant la cour criminelle de Pau, accusées d'avoir causé la mort de Patrice Lagnès, ingénieur informatique âgé de 46 ans lors des fêtes de Bayonne 2023. Le juge d'instruction a maintenant 3 mois pour rendre sa décision. Le militaire qui avait pris la fuite il y a 5 mois après s'être échappé du tribunal de Tarbes dans les Hautes-Pyrénées où il était jugé pour violence conjugale a été condamné à 8 mois de prison ferme pour évasion et dégradation de biens publics. Il devra également payer 10 000 euros pour avoir détruit la porte du tribunal. Le Parti Socialiste a ratifié hier l'accord trouvé avec Place Publique sur les modalités de la primaire de la gauche socialiste et démocratique qui aura lieu en 2 tours, les 9, 10 et 16-17 octobre. Le vote pour désigner celui qui représentera l'arc social-démocrate à la présidentielle sera un scrutin électronique uninominal. Les candidats devront se déclarer entre le 1er et le 15 septembre. Plus d'une demi-tonne de cocaïne saisie hier en Côte d'Or dans le cadre d'une opération menée par la BRI et l'antenne OFAST de Lyon. Deux hommes âgés de 35 et 42 ans connus des services de police ont été interpellés et placés en garde à vue. Les ministres iraniens et omanais des affaires étrangères ont discuté d'un accord cadre établissant un couloir temporaire de navigation dans le détroit d'Ormuz, prévoyant une opération de déminage dans ce passage stratégique pour le commerce mondial. Les autorités brésiliennes ont infligé une lourde amende à TikTok pour non-respect de la législation sur la protection des données de mineurs. ByteDance Brésil va donc devoir verser une amende de plus de 25 millions d'euros. C'est la fin de ce flash, une très bonne journée à toutes et à tous.
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1: Encore quelques épisodes orageux d'annoncer pour ce mercredi, notamment dans le nord du pays ou bien sûr la Bretagne. Partout ailleurs, c'est un ciel plutôt clair qui nous attend et partiellement nuageux. Et concernant les températures, elles sont estivales avec 27 degrés à Rennes-et-Metz, jusqu'à 28 à Paris, 32 degrés à Auxerre, 33 à Vichy. Et la maximale est annoncée du côté de Marseille, Perpignan ou Tarbes avec 34 degrés.
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Bonjour, bienvenue, excellent mercredi 26 août avec nous. Excellent anniversaire à vous qui êtes né en 26 août. Vous êtes le même jour que Macaulay Culkin, l'acteur mythique notamment de Maman, j'ai raté l'avion. Il est né en 1980. Et en ce mercredi 26 août, dans le programme de cette journée, c'est le festival Rock en scène qui démarre au domaine de Saint-Cloud jusqu'au 30 août avec notamment The Cure en tête d'affiche, mais aussi The Black Keys ou encore Franz Ferdinand. Merci d'être avec nous ce mercredi matin. Belle journée.

0: Allez, bien silence partout, on va tourner. Que personne ne bouge, s'il vous plaît, moteur.
1: Action. The Dog Stars, thriller post-apocalyptique de Ridley Scott, débarque cette semaine dans les salles. Un jeune pilote tente de survivre dans un foyer protégé mais isolé. Il partage ce refuge avec un militaire survivaliste, mais une mystérieuse transmission radio va pousser Higg à s'aventurer au-delà de son territoire à la recherche d'un possible espoir.
2: Avant la fin de ce monde, j'embrassais ma femme. Je jouais avec mon chien.
3: Jasper !
4: Le monde que t'as connu n'existe plus. Il n'y a que nous ici. On essaye de s'accrocher à nos souvenirs. Aujourd'hui, c'est tuer ou être tué. En tout cas, moi je préfère là où je suis.
2: J'ai entendu un appel radio.
5: Je m'appelle Higg.
6: Je m'appelle Sima. La musique me manque. Chanter en allant faire les courses.
7: Ça me manque aussi d'aller faire les courses.
1: Un film adapté du roman de Peter Heller, publié en France sous le titre « La constellation du chien ». Léa Seydoux au casting cette semaine de L'Inconnu d'Arthur Harari. Le pitch a bientôt 40 ans. David Zimmerman est photographe, mais personne ne le sait. Alors qu'il ne sort presque jamais de chez lui, des amis vont le traîner dans une fête insensée. Il va y repérer une femme dans la foule et ne va pas pouvoir en détacher le regard. Il décide donc de la suivre, mais quelques heures plus tard, il va se réveiller dans le corps de cet inconnu.
8: Peut-être que vous vous souvenez pas.
9: Qu'est-ce qui se passe ? Dis-moi, il est arrivé quelque chose ?
1: Également cette semaine, un film d'animation familiale, Tad, l'explorateur et la lampe magique. Nouveau film d'animation de la franchise espagnole créé autour de Tad Stones. Ce quatrième volet entraîne Tad, Sarah et leur fille Oli dans une aventure autour de la lampe merveilleuse des mille et une nuits. Mommy formule alors un souhait inattendu, retourné dans le passé à une époque où il avait l'impression d'être davantage au centre de l'attention.
10: Oui, oui, ça a marché. On a remonté le temps.
11: Oh. Avance et je t'embroche.
10: Très dangereuse, cette époque.
12: Cet humain devient hostile. Mode souffle qui peut activer. Mode cri de douleur activé. Aïe.
13: La dernière symphonie du prince héritier.
14: Pour rentrer chez nous, il faut trouver la lampe dans ce siècle.
15: C'est donc ma lampe que vous recherchez.
1: La saga a attiré environ 8 millions de spectateurs en Espagne, a généré 47 millions d'euros de recettes dans le pays et cumulé 120 millions de dollars de recettes mondiales. En France, le précédent volet sorti en 2022 avait dépassé les 500 000 entrées. Sans oublier cette semaine le marathon Harry Potter dans les réseaux Pathé, soit la rediffusion intégrale des films de la saga magique, 8 films cultes autour du plus célèbre des sorciers à lunettes. Voilà pour les sorties ciné de la semaine, on se retrouve la semaine prochaine.
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3: Bonjour à tous. Nouvelle alerte météo. 12 départements de l'Ouest, de la Sarthe à la Charente, sont placés en vigilance orange aux orages. Ils sont attendus en début de soirée et seront accompagnés de grêles, selon Météo France. Après la violente tornade qui a touché l'Aude et endommagé 300 maisons, l'observatoire Keraunos rappelle que la France est régulièrement exposée à ce phénomène. Selon les experts, ce type d'épisode reste rare, mais n'a rien d'exceptionnel dans l'Hexagone, qui enregistre en moyenne une quarantaine de tornades par an. Sébastien Lecornu est dans l'avion pour Mayotte, plus d'un an et demi après le passage du cyclone Chido. Le Premier ministre se rend dans l'archipel pour essayer d'accélérer les projets de reconstruction, mais sans promettre de financement supplémentaire. Sur place, le Premier ministre devrait faire face à la colère des syndicats mahorais. Le Parti socialiste et Place publique ont ratifié l'accord trouvé sur les modalités de la primaire de la gauche socialiste et démocratique. Elle aura lieu en deux tours, les 16-17 octobre, pour désigner leur candidat à la présidentielle. Édouard Philippe compte un soutien de plus, celui de Benjamin Haddad. Le ministre chargé de l'Europe, membre du parti Renaissance, l'a annoncé ce matin. Il a déclaré, je cite, « Il est le mieux placé pour assembler et élargir notre famille politique ». Ce n'est pas du tout mon calendrier. Bruno Le Maire, lui, ferme la porte à une candidature en 2027. L'ancien ministre affirme qu'il n'est pas candidat. Mission accomplie, une semaine après sa première historique, Sophie Adonneau a effectué hier une deuxième sortie à l'extérieur de la Station Spatiale Internationale pour terminer cette fois d'y remplacer une antenne défectueuse. Elle était l'idole de la country, la chanteuse américaine Dolly Parton est décédée, elle avait 80 ans. Les réactions sont nombreuses. Le président américain a ordonné que les drapeaux soient mis en berne sur les bâtiments publics des États-Unis pendant une semaine. Et puis sport et football, tenu en échec en Turquie, l'Olympique Lyonnais reçoit ce soir le Fenerbahçe pour le match retour des barrages qualificatifs de la Ligue des Champions. Début du match à 21h.
4: Bonjour à toutes et à tous, on débute avec du football, c'est le grand soir pour l'OL pour dessiner la suite de sa saison. Les Lyonnais accueillent les Turcs de Fenerbahçe en match retour de la Ligue des Champions avec un enjeu simple, la qualification pour la phase de groupe et une importante entrée d'argent en cas de qualification. À l'aller, la semaine dernière, les deux équipes se sont quittées sur un match nul un partout. Coup d'envoi à 21h ce soir au Groupama Stadium et parmi les autres rencontres du soir, le Viking Stavanger accueille le Dynamo Zagreb, la UK Athènes est opposée au Levski Sofia et s'allier défie le Slovan Bratislava. Hier soir, les Azeris de Saba ont décroché leur qualification aux dépens de la Poel Beersheva. 5 buts à 2. Bodoglimt a battu Nîmes 3-0 et Linz a créé l'exploit en éliminant le Celtic Glasgow en s'imposant 5 buts à 1 après avoir perdu 3-0 à l'aller. Le tirage au sort de la phase de groupe aura lieu demain. Et en parallèle, le Real Madrid entre dans son championnat d'Espagne. Ce soir, les Merengues affrontent la Real Sociedad. 21h au Stade Santiago Bernabéu, Kylian Mbappé devrait être titulaire pour cette première journée. En Angleterre, c'est le milieu de terrain portugais Manchester United, Bruno Fernandes, qui a été nommé joueur de première ligue de la saison dernière. Il a inscrit 9 buts et délivré 21 passes décisives. Deux Français apparaissent dans l'équipe type de la saison dernière, William Saliba et Ryan Cherki. Et du cyclisme avec le nouveau coup de massue de Tadej Pogacar sur le Tour d'Espagne, déjà vainqueur de la première étape et porteur du maillot rouge de leader. Pogacar a remporté la première étape de montagne, cette fois hier en Andorre. Il a réglé la course tout seul en s'échappant à 50 km de l'arrivée. Il compte désormais 3 minutes 21 sur son compatriote chez Red Bull Brands-Group Primoz Roglic, le premier français Clément Berthet, et 16e à 7 minutes 32 de Pogacar. Et puis en tennis, Roger Federer va brièvement sortir de sa retraite pour disputer un match d'exhibition à l'US Open. Il sera notamment aux côtés d'Andy Roddick, André Agassi et John McEnroe. Voilà, c'est la fin de ce flash. Très belle journée de sport.
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4: Bonjour à tous. Météo France place 12 départements du Nord-Ouest en vigilance orange aux orages ce mercredi. Cette vigilance débutera en fin de journée face à des orages qui pourront s'accompagner localement de gros grêlons et de rafales de vent puissantes. Sébastien Lecornu attendu à Mayotte aujourd'hui. Le locataire de Matignon doit préciser la reconstruction du département après le passage de l'ouragan Chido il y a plus d'un an. Mais il doit également s'exprimer sur la lutte contre l'immigration illégale. Une visite du Premier ministre qui intervient quelques jours à peine après celle du candidat à la présidentielle, Édouard Philippe. Le Parti socialiste et Place publique ont ratifié l'accord trouvé sur les modalités de la primaire de la gauche socialiste et démocratique. Elle aura bien lieu en deux tours, les 9, 10 et 16 et 17 octobre, pour désigner leur candidat à la présidentielle. Édouard Philippe compte lui un soutien de plus, celui de Benjamin Haddad. Le ministre chargé de l'Europe, membre du parti Renaissance, l'a annoncé ce matin. Il a déclaré, je cite, « Il est le mieux placé pour rassembler et élargir notre famille politique ». Ce n'est pas du tout mon calendrier. Bruno Le Maire lui ferme la porte à une candidature en 2027. C'est une décision qui ouvre la voie pour d'autres femmes dans le domaine aérien. Le tribunal judiciaire de Bayonne vient de reconnaître l'origine professionnelle du cancer du sein d'une hôtesse de l'air. Le tribunal souligne l'impact du travail de nuit, de l'exposition au rayonnement ionisant et au tabagisme passif de l'hôtesse de l'air. La justice note également qu'il n'existait pas d'autres facteurs génétiques ou liés à l'hygiène de vie pouvant expliquer ce cancer. Elle était l'idole de la country. La chanteuse américaine Dolly Parton est décédée. Elle avait 80 ans. Les réactions sont nombreuses. Le président américain a ordonné que les drapeaux soient mis en berne sur les bâtiments publics des États-Unis pendant une semaine. Et puis sport et football, tenu en échec en Turquie, l'Olympique lyonnais reçoit ce soir le Fenerbahçe pour le match retour des barrages qualificatifs pour la Ligue des Champions. Début de la rencontre à 21h.
5: Bonjour à toutes et à tous, on débute avec du football. C'est le grand soir pour l'OL pour dessiner la suite de sa saison. Les Lyonnais accueillent les Turcs de Fenerbahçe en match retour de la Ligue des Champions avec un enjeu simple, la qualification pour la phase de groupe et une importante entrée d'argent en cas de qualification. À l'aller, la semaine dernière, les deux équipes se sont quittées sur un match nul un partout. Coup d'envoi à 21h ce soir au Groupama Stadium. Et parmi les autres rencontres du soir, le Viking Stavanger accueille le Dynamo Zagreb, la UK Athènes est opposée au Levski Sofia et Salié défie le Slovan Bratislava. Hier soir, les Azeris de Saba ont décroché leur qualification aux dépens de la Poel Beersheva. 5 buts à 2. Bodoglimt a battu Nîmes 3-0 et Linz a créé l'exploit en éliminant le Celtic Glasgow en s'imposant 5 buts à 1 après avoir perdu 3-0 à l'aller. Le tirage au sort de la phase de groupe aura lieu demain. Et en parallèle, le Real Madrid entre dans son championnat d'Espagne. Ce soir, les Merengues affrontent la Real Sociedad. 21h au stade Santiago Bernabéu, Kylian Mbappé devrait être titulaire pour cette première journée. En Angleterre, c'est le milieu de terrain portugais Manchester United, Bruno Fernandes, qui a été nommé joueur de première ligue de la saison dernière. Il a inscrit 9 buts et délivré 21 passes décisives. Deux Français apparaissent dans l'équipe type de la saison dernière, William Saliba et Ryan Cherki. Et du cyclisme avec le nouveau coup de massue de Tadej Pogacar sur le Tour d'Espagne, déjà vainqueur de la première étape et porteur du maillot rouge de leader. Pogacar a remporté la première étape de montagne, cette fois hier en Andorre. Il a réglé la course tout seul en s'échappant à 50 km de l'arrivée. Il compte désormais 3 minutes 21 sur son compatriote chez Red Bull Borensgrue, Primoz Roglic, le premier français Clément Berthet, et 16e à 7 minutes 32 de Pogacar. Et puis en tennis, Roger Federer va brièvement sortir de sa retraite pour disputer un match d'exhibition à l'US Open. Il sera notamment aux côtés d'Andy Roddick, André Agassi et John McEnroe. Voilà, c'est la fin de ce flash. Très belle journée de sport.
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3: Bonjour à tous. Nouvelle alerte météo. 12 départements de l'Ouest, de la Sarthe à la Charente, sont placés en vigilance orange aux orages. Ils sont attendus en début de soirée et seront accompagnés de grêles et de fortes rafales de vent, selon Météo France. Le Parti socialiste et Place publique ont ratifié l'accord trouvé sur les modalités de la primaire de la gauche socialiste et démocratique. Elle aura lieu en deux tours, les 9, 10 et 16, 17 octobre, pour désigner leur candidat à la présidentielle. Édouard Philippe, lui, compte un soutien de plus, celui de Benjamin Haddad. Le ministre chargé de l'Europe, membre du parti Renaissance, l'a annoncé ce matin. Après le ministre de la Justice, Gérald Darmanin, la porte-parole du gouvernement, Maud Brejon, et le ministre de la Transition écologique, Mathieu Lefebvre. Il s'agit donc du quatrième ralliement d'un ministre membre du parti présidentiel au candidat Horizon, alors même que le chef de Renaissance, Gabriel Attal, s'est également lancé dans la bataille. Face à la sécheresse, le gouvernement a décidé d'alléger le cahier des charges AOP du fromage. La production des fromages Abondance, Beaufort et Comté en raison de la sécheresse cet été a perturbé l'alimentation des vaches laitières. Ces trois fromages bénéficient d'une appellation d'origine protégée qui impose normalement aux éleveurs de nourrir leurs vaches majoritairement avec de l'herbe issue d'une zone géographique délimitée. Ce drame à Paris, après une altercation, un cycliste a porté des coups de poing au conducteur d'une voiture à travers sa fenêtre et ce dernier a répliqué en lui portant un violent coup de couteau, selon le parquet de Paris. Hospitalisé, la victime a pu sortir de l'hôpital. L'automobiliste qui avait pris la fuite a lui été interpellé. Au Népal, des impressionnantes coulées de boue se sont produites ce matin dans le nord du pays, près de la frontière avec la Chine. Selon la police locale, un premier bilan fait état de 8 morts. Les opérations de sauvetage sont en cours. Sport et football, Lyon joue déjà ce soir le match le plus important de sa saison européenne. Une semaine après le nul à l'aller, un but partout, l'OL accueille des Turcs de Fenerbahçe pour décrocher sa place en Ligue des Champions. Début du match à 21h.
4: Bonjour à toutes et à tous, on débute avec du football, c'est le grand soir pour l'OL pour dessiner la suite de sa saison. Les Lyonnais accueillent les Turcs de Fenerbahçe en match retour de la Ligue des Champions avec un enjeu simple, la qualification pour la phase de groupe et une importante entrée d'argent en cas de qualification. À l'aller, la semaine dernière, les deux équipes se sont quittées sur un match nul un partout. Coup d'envoi à 21h ce soir au Groupama Stadium et parmi les autres rencontres du soir, le Viking Stavanger accueille le Dynamo Zagreb, la UK Athènes est opposée au Levski Sofia et Salié défie le Slovan Bratislava. Hier soir, les Azeris de Sabah ont décroché leur qualification aux dépens de la Poel Beersheva. 5 buts à 2. Bodo Glimt a battu Nîmes 3-0 et Linz a créé l'exploit en éliminant le Celtic Glasgow en s'imposant 5 buts à 1 après avoir perdu 3-0 à l'aller. Le tirage au sort de la phase de groupe aura lieu demain. Et en parallèle, le Real Madrid entre dans son championnat d'Espagne. Ce soir, les Merengues affrontent la Real Sociedad. 21h au stade Santiago Bernabéu, Kylian Mbappé devrait être titulaire pour cette première journée. En Angleterre, c'est le milieu de terrain portugais Manchester United, Bruno Fernandes, qui a été nommé joueur de première ligue de la saison dernière. Il a inscrit 9 buts et délivré 21 passes décisives. Deux Français apparaissent dans l'équipe type de la saison dernière, William Saliba et Ryan Cherki. Et du cyclisme avec le nouveau coup de massue de Tadej Pogacar sur le Tour d'Espagne, déjà vainqueur de la première étape et porteur du maillot rouge de leader. Pogacar a remporté la première étape de montagne, cette fois hier en Andorre. Il a réglé la course tout seul en s'échappant à 50 km de l'arrivée. Il compte désormais 3 minutes 21 sur son compatriote chez Red Bull Borensgrue, Primoz Roglic, le premier français Clément Berthet et 16e à 7 minutes 32 de Pogacar. Et puis en tennis, Roger Federer va brièvement sortir de sa retraite pour disputer un match d'exhibition à l'US Open. Il sera notamment aux côtés d'Andy Roddick, André Agassi et John McEnroe. Voilà, c'est la fin de ce flash. Très belle journée de sport.
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0: Voici votre soirée télé pour ce mercredi 26 août. C'est parti avec la série Tracker ce soir sur TF1 en deux épisodes. Les Invisibles sur France 2, deux épisodes là aussi. Notaire inconnu, direction l'Aveyron sur France 3 pour son documentaire. Sur Canal+, du football avec Lyon, Fenerbahçe, le match retour des qualifs pour la Ligue des Champions. Sur France 5, Au bout, c'est la mer, votre documentaire culturel, destination la Dordogne. Et enfin, Les Amateurs, votre série ce soir sur M6. Bon mercredi, excellente soirée télé.
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0: Voici votre soirée télé pour ce mercredi 26 août. C'est parti avec la série Tracker ce soir sur TF1 en deux épisodes. Les Invisibles sur France 2, deux épisodes là aussi. Notaire inconnu, direction l'Aveyron sur France 3 pour son documentaire. Sur Canal+, du football avec Lyon-Fenerbahçe, le match retour des qualifs pour la Ligue des Champions. Sur France 5, Au bout, c'est la mer, votre documentaire culturel, destination la Dordogne. Et enfin, Les Amateurs, votre série ce soir sur M6. Bon mercredi, excellente soirée télé.
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1: Bonsoir à tous. 15 départements seront placés en vigilance orange pour orage dès demain. Ce soir, 12 sont concernés par cette alerte. Et en ce qui concerne la Corse, elle sera placée en vigilance orange à canicule. À l'approche de la rentrée, 63% des Français se disent inquiets face à la situation du pays. Les incendies, la canicule, la sécheresse ou encore la hausse du carburant ont particulièrement marqué l'été et 9 personnes sur 10 estiment que la France va mal. Le pouvoir d'achat apparaît notamment comme leur principale priorité. Depuis Mayotte, le Premier ministre Sébastien Lecornu se dit prêt à renforcer la militarisation de la protection de l'archipel face à l'immigration clandestine. L'État veut s'appuyer sur de nouveaux moyens technologiques, notamment des drones tactiques et longue portée. Et on poursuit avec l'astronaute française Sophie Adnaud qui effectuera sa 3e sortie spatiale le 1er septembre prochain. Elle sera aux côtés de l'américaine Jessica Meir. Prévue pour durer plus de 6 heures, la mission consistera notamment à remplacer un dispositif facilitant l'amarrage des vaisseaux et à réaliser plusieurs opérations de maintenance. On poursuit avec de violentes inondations qui ont fait au moins 95 morts au Népal avec plusieurs centaines de personnes portées disparues, dont des touristes. Des dégâts importants ont également été signalés, tandis que l'armée et des hélicoptères participent au secours. Dans 29 États américains, Meta va limiter par défaut l'usage d'Instagram et de Facebook pour les moins de 18 ans à 2 heures quotidiennes cumulées. L'accès sera en effet bloqué de minuit à 6 heures hors messagerie et les notifications seront coupées la nuit et pendant les cours. On continue avec du sport et du cyclisme. Mathieu Brennan s'est imposé lors de la 5e étape du Tour d'Espagne au sprint. Tadej Pogacar conserve le maillot de leader et puis en football, match de qualification pour la Ligue des Champions ce soir pour Lyon qui affronte Fenerbahçe. Le coup d'envoi de la rencontre est prévu à 21h.

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